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2: Bonjour, bonjour à toutes et à tous. Bonjour les amis, bienvenue en ce dimanche 14 juin, 10h01, en direct sur Radio Grand Lac, pour votre émission, notre émission qui nous rassemble tous les dimanches matins, l'accordéon, c'est ma passion, de 10h à 11h. Et je vous rappelle qu'ensuite, de 11h à midi, vous avez rendez-vous avec Flashback, donc les plus grands succès de la chanson française, des années 60, 70, un peu des années 50, un peu des années 80, mais que de la chanson française, des artistes qu'on vous passe plus ailleurs, ben nous, on vous les diffuse encore sur Radio Grand Lac parce que vous aimez ça. Avant toute chose, et ben c'est l'accordéon. L'accordéon, c'est ma passion, c'est tous les dimanches depuis 2019. Donc maintenant, vous connaissez ce rendez-vous, vous êtes prêts chez vous pour danser, pour écouter de l'accordéon, du bon accordéon, comme on devrait toujours l'entendre. On va commencer cette heure de danse et de partage ensemble avec Diego Gatt, l'ami Diego, un jeune fabuleux, formidable, qui joue très très bien et qui va continuer à jouer très bien. Un grand succès de Bruno Lorenzoni, la célèbre parisienne à Séville, c'est un passo doble, et puis une valse que Diego a composée avec Eric Bouvel, Musette à Vif. Une parisienne à Séville, Musette à Vif, c'est Diego Gatt, c'est pour vous. Et c'est parti sur Radio Grand Lac.

Ouais, magnifique, Diego Gatt, l'ami Diego, avec cette très belle valse Musette à vif, ça coule, ça tourne. Il y a de la virtuosité, mais il y a aussi de la mélodie, il y a tout ce qu'on aime à l'accordéon. Diego, donc, avec la Parisienne à Séville et Musette à vif. Diego qui a appris, donc, bien sûr, au CNIMA, au Centre National et International de Musique et d'Accordéon, auprès de Jacques Mornay et de Nathalie Bouchex, donc le partenaire officiel de cette émission. Je vous rappelle que le CNIMA, donc, organisera les sélections nationales françaises le samedi 27 juin à 14h30 au CNIMA pour la Coupe mondiale de l'accordéon. Et ces sélections seront qualificatives donc pour cette prochaine Coupe mondiale. Les candidats retenus auront ainsi l'opportunité de représenter la France lors de cette compétition internationale qui se déroulera du 23 au 27 août 2026 au Kazakhstan. Les candidats qui souhaitent y participer sont invités à contacter le CNIMA donc au 04 73 22 27 45 ou plus simple, allez sur cnima.com, C-N-I-M-A, et puis vous pourrez vous inscrire si vous jouez de l'accordéon, bien sûr, pour la Coupe mondiale de l'accordéon qui aura lieu donc au mois d'août au Kazakhstan. Mais les qualifications sont le 27 juin prochain au CNIMA. Le CNIMA qui m'a également demandé de vous signaler que l'école de musique de Lille-sur-la-Sorgue, et je salue bien sûr Gérald qui doit nous écouter au cœur de la Provence, recrute un professeur d'accordéon pour assurer 12 heures d'enseignement hebdomadaire au sein de son école de musique. Donc, dans une très belle ville du Vaucluse, réputée pour son cadre de vie exceptionnel, et ben vous pouvez devenir professeur d'accordéon au sein de l'école de musique. Il faut un professeur d'accordéon diplômé ou expérimenté, qui a bien sûr le goût pour la transmission et l'enseignement, sens du contact avec les élèves de tous âges et niveaux. Et puis voilà, donc c'est 12 heures par semaine, c'est un poste au sein de l'école de musique de Lille-sur-la-Sorgue. Et puis, ben, pour consulter l'offre, appelez l'école de musique de Lille-sur-la-Sorgue dans le Vaucluse. Et on vous dira tout ça. Si vous êtes professeur d'accordéon, vous cherchez des heures. 12 heures par semaine, il n'y a pas de problème. Allez, après tout cela, le tango. Thierry Bonnefou, qui nous écoute depuis l'Aveyron. Thierry Bonnefou avec un tango très connu, Caminito. Vous allez le reconnaître, ça fait partie des grands standards du tango. Thierry Bonnefou, Caminito.

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1: Mais oui, vous le savez qu'on est là pour vous chaque jour de l'année, chaque nuit de l'année, 24 heures sur 24, 7 jours sur 7, Radio Grand Lac, 92.1, radiograndlac.com, l'appli que vous pouvez télécharger gratuitement sur vos tablettes et vos smartphones, et puis bien sûr en DAB. C'était Thierry Bonnefou avec ce très beau tango Caminito, joué impeccablement bien, lentement, avec un bon rythme, une de très belle cadence, tout en douceur. Thierry Bonnefou, Caminito. On poursuit avec le tcha-tcha. Michel Chevarin, celui qui est le roi de l'accordéon en Auvergne, le roi du bal, qui enregistrera son DVD à l'occasion de ses 50 ans de carrière le 30 juillet 2026 aux Arcades de Barjavel. Donc c'est à Courpierre vers Clermont-Ferrand. C'est un jeudi, ça va être exceptionnel. Super thé dansant et tournage du DVD 50 ans de bal avec l'ami Michel Chevarin. Il a eu la bonne idée d'avoir deux invités ce jour-là, un certain Sébastien Farge et puis une certaine Stéphanie Rodriguez, le 30 juillet aux Arcades de Barjavel avec Michel Chevarin. Señora Cha-Cha, c'est un très beau cha-cha. On va bouger un peu après le tango. Allez, cha-cha, Señora Cha-Cha. Et c'est Michel Chevarin.

Le cha-cha, Señora Cha-cha, avec Michel Chevarin, le roi du bal, en Auvergne, là-bas, celui qui tourne, mais vraiment tous les week-ends avec son orchestre. Il ne joue jamais seul sur scène, toujours des musiciens avec lui. Il a tout compris, Michel Chevarin. Après le cha-cha, on va aller du côté de Rio pour la samba. Il fait déjà très chaud. Aujourd'hui, il va faire chaud toute la semaine. Restez bien à l'ombre et buvez de l'eau ou autre chose. Mais si c'est autre chose, avec modération. Et donc, on va aller à Rio où il fait toujours chaud aussi. Domi et Maureen, celle qui fut la chef de file des petits prodiges de l'accordéon il y a de cela quelques années maintenant, nous joue une très belle samba sous le ciel de Rio. C'est parti avec Domi.

Sous le ciel de Rio, très belle samba interprétée par Demi et Maureen. Les amis, on voyage ce matin parce qu'on était au Brésil et maintenant on va aller du côté de Naples en Italie. Il est 10h20, j'espère que vous allez toutes et tous bien, que vous êtes en direct ce matin en train d'écouter votre émission favorite. L'accordéon, c'est ma passion, où que vous soyez, à Aix-les-Bains bien sûr, en Savoie, en France et même ailleurs. Envoyez-moi des messages, vous savez que j'aime bien ça quand on interagit en direct sur les ondes de Radio Grand Lac. Donc je vous ai dit qu'on allait à Naples, c'est Alain Musichini qui nous amène, leur roi Alain Musichini. Rendez-vous à Naples. Oh, c'est un petit boléro tout gentil, tout sympa et très très beau. Donc vous pouvez danser le boléro chez vous, un moment de tendresse en direct sur Radio Grand Lac. Rendez-vous à Naples avec Alain Musichini et son orchestre.

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1: Oui, vos émissions préférées sont toutes sur Radio Grand Lac. On va bientôt prendre la grille estivale avec un peu moins d'émissions et puis un peu plus de musique. Et on va laisser nos 35 et quelques animateurs et animatrices en vacances un petit peu. Ils l'ont bien mérité avec leur engagement exceptionnel tout au long de cette année pour vous proposer des programmes de grande qualité avec beaucoup d'invités dans le grand bain de la vie locale. Encore quelques semaines quand même avec toutes vos émissions et puis ensuite on se reposera un petit peu. C'était donc Alain Musichini avec son style bien à lui pour ce rendez-vous à Naples. Alors je salue bien sûr Patrick en direct de la Sarthe, le fidèle Patrick. Je salue Gras, je salue l'Ardèche, Dominique et Nicole qui sont en direct aussi. Il fait déjà très chaud en Ardèche provençale, mais ils vont se mettre bien sûr à l'ombre du baratin et tout va bien se passer. Je les embrasse très très fort. Et puis on va maintenant du côté de l'Auvergne avec Mathieu Martini, celui qui a été un très proche collaborateur d'une certaine Bernadette Chirac que nous avons perdu et qui nous a quittés, voilà. Et donc il l'a très très bien connu, ça a été un de ses collaborateurs quand elle était élue en Corrèze. Mathieu Martini qui joue de l'accordéon, qui chante aussi avec ce folklore auvergnat que l'on n'oublie pas, où l'accordéon a toujours sa grande place. La célèbre marche Bol d'Or des Monnaies d'Hier, c'était une course de vélo organisée sur le plateau des Monnaies d'Hier, là où il y avait Jean Ségurel, aussi un très grand accordéoniste dans ce style auvergnat. Bol d'Or des Monnaies d'Hier, Mathieu Martini.

Ça sent bon le folklore auvergnat, ça sent bon la France profonde, ça sent bon l'amitié, la convivialité et l'accordéon. Mathieu Martini avec Bol d'or des Monédières. Enfin, quand on parle d'Auvergne, les Monédières, c'est même plus en Corrèze. Donc, c'est le Limousin. Mais bon, voilà, c'est tout un grand ensemble, ce folklore auvergnat porté par des Ségurel, par des Monédières, Robert Monédière et puis tant d'autres, Christian Péchel, maintenant Mathieu Martini. Et donc, voilà, je veux vous faire connaître aussi un petit peu tout cela. Il va être 10h30 dans 3 secondes. Voilà, si vous voulez régler vos horloges avec la pendule de Radio Grand Lac, je vous rappelle que de 11h à midi, ce sera flashback, RGL flashback avec les grands succès de la chanson française. On poursuit cette émission d'accordéon avec notre marraine Stéphanie Rodriguez, qui va aller aujourd'hui du côté de l'Ardèche, mais l'Ardèche du Nord, pour jouer. Elle n'arrête pas en ce moment. Et c'est bien normal avec le talent qu'elle a. Une valse vibration musette, très belle valse qu'elle ne joue pas souvent mais qui est superbe, que je vais dédier à Alain du côté de Villeurbanne qui change aujourd'hui de dizaine. On lui souhaite un bon anniversaire et c'est pour lui, c'est pour vous toutes et tous, notre marraine, votre amie Stéphanie Rodriguez, vibration musette.

Stéphanie Rodriguez avec cette très belle valse Vibration Musette, elle qui est en route actuellement pour l'Ardèche pour aller encore animer un magnifique thé dansant, repas dansant. 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On va passer maintenant à la partie concert avec un duo. Éric Bouvel et puis Nicolas Rapicot, deux excellents accordonistes, vous les connaissez bien sûr, le maître Éric Bouvel et puis Nicolas Rapicot, qui vont nous jouer Papy s'amuse. C'est un titre de Armand Lassagne et de Jean-Marc Torchi, c'est magnifique aussi. Au premier accordéon, c'est Éric Bouvel, et au deuxième accordéon, c'est Nicolas Rapicot. Écoutez, ça, c'est l'accordéon Papy s'amuse.

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1: Magnifique. Papy s'amuse avec Éric Bouvel et puis Nicolas Rapico. Je suis sûr qu'eux-mêmes, quand ils jouent ça, ils arrivent encore à s'amuser. C'est vous dire le talent qu'ils ont. Un des plus grands noms dans le monde de l'accordéon maintenant. On poursuit un peu cette partie un peu concert, un peu accordéon pur comme on aime, comme il sera toujours intemporel, éternel. André Astier. André Astier, celui qui a composé les plus grandes œuvres pour les concours d'accordéon. Ce ne sont pas ceux qui passent les championnats du monde, la Coupe du Monde ou même les championnats de France qui diront le contraire. Quand on arrive à jouer du André Astier, on est à un grand niveau. Le pingouin acrobate, c'est une polka, c'est superbe aussi. Voilà, c'est ce qu'on sait faire quand on s'appelait André Astier. Le pingouin acrobate, écoutez bien, joli morceau d'accordéon.

Très bon morceau d'accordéon, André Astier, le pingouin acrobate. Je suis pas sûr qu'il y ait beaucoup d'autres émissions d'accordéon qui vous diffusent le pingouin acrobate avec André Astier. Ça, c'est voilà, c'est de l'accordéon. C'est beau, c'est bien joué, c'est mélodieux. Il y a un petit côté marrant aussi. Et en même temps, ça demande beaucoup de virtuosité de jouer ça. Écoutez toujours Astier, écoutez Viseur, comme on va avoir maintenant. L'accordéon a encore de belles années devant lui. S'il est

c'est un morceau de jazz, c'est Gus Viseur. Alors, l'enregistrement est un petit peu ancien, mais ça mérite d'être écouté, c'est jazzy, et voilà ce qu'on peut faire aussi avec un accordéon. Gus Viseur, Josette.

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2: Qu'est-ce que c'est beau ce partage de musique, ce partage de musiciens avec Gus Wieser. Et vous avez entendu la clarinette, la guitare et tant d'autres à côté. Qu'est-ce qu'il dirait maintenant quand un accordéoniste est seul sur scène avec un ordinateur, avec une tablette et on danse encore. Et voilà, ils doivent trouver ça un peu incroyable. Et je partage bien sûr cet avis. C'est ça l'accordéon, c'est le partage avec les autres instruments. Qu'est-ce que j'aurais aimé voir un Gus Wieser en concert. Alors, il y a bien sûr des très bons jazzmen encore maintenant à l'accordéon, hein, Galliano et tant d'autres. Sébastien Farge, bien sûr, Félicien Bru et encore plein d'autres. Mais voilà, les Gus Wieser, cette génération, ils ont tout inventé et je continuerai à vous les diffuser ici. C'est sûr que ailleurs, vous ne les entendez pas, hélas. Donc, le grand bain de la vie locale, mais pas que, puisque ce matin, vous êtes encore nombreux à nous écouter à travers la France et sans doute ailleurs. Mais je salue, bien sûr, dans le grand bain de la vie locale, Chantal à Aix-les-Bains, notre fidèle Chantal Rosemonde, qui est aussi à l'écoute. Je pense que Daniel en Auvergne doit faire pareil, tant d'autres. Mireille, René, Josiane, Morissette à Aix-les-Bains, tout le fan club de Radio Grand Lac et puis vous toutes et tous qui me faites l'honneur et l'amitié d'écouter l'accordéon le dimanche matin depuis on a commencé notre 8e année ensemble, vous rendez compte, et on va continuer. Un petit mot sur nos amis les accordéonistes aixois qui organisent leur concert gratuit au théâtre de Verdure à Aix-les-Bains, c'est le mercredi soir à 20h30, donc comme ils annoncent une semaine très chaude, ben le soir à 20h30, les températures commencent à être meilleures, et donc on peut aller au théâtre de Verdure à Aix

Eh ben, écoutez les accordéons sexuels avec toutes les facettes de l'accordéon. Alors bien sûr, le musette, mais le jazz, le concert, le classique. Donc les deux prochains concerts, 17 et 24 juin à 20h30 au théâtre de Verdure avec ses bains en plein air. Ça va être super agréable de les écouter. Donc à 20h30, 17 et 24 juin, les accordéons sexuels. Maurice Archange, celui qui fut leur parrain des accordéons sexuels, le Paso des Savoyards, qu'il avait composé avec un certain jeune opérette que je n'oublie pas. Je salue Chantal si elle nous écoute. Le Paso des Savoyards, Maurice Archange.

C'était le Paso Doble, mais pas n'importe lequel, le Paso des Savoyards, composé par Maurice Larchange et Jeanne Opéret. 10h51, on arrive bientôt au terme de cette émission. Encore 9 minutes, hein, encore 2 titres, et peut-être bien qu'on aura le temps d'en passer un titre en plus, un titre bonus, puisqu'on est vraiment dans les temps. Je salue la Seine-et-Marne aussi ce matin, Alain, qui vous écoute en Seine-et-Marne, je crois avoir oublié personne. Et puis bien sûr, toutes celles et ceux qui m'ont pas envoyé de message, mais qui sont là en direct avec nous ce matin. Delphine Lemoine, une très ancienne chanson sur Paris, sur les quais du Vieux Paris, jouée par Delphine Lemoine avec tout son talent, bien sûr, mais tout son style, toute sa douceur, toute sa musicalité à elle. Voilà, elle interprète ça, une valse musette, mais qu'elle joue un peu plus en concert avec beaucoup de douceur. Sur les quais du Vieux Paris, mon amie Delphine Lemoine, on écoute.

Qu'est-ce que c'est beau, Delphine Lemoine. Elle arrive dans le même morceau à mettre du musette, du concert, du jazz. Delphine qui fut petit prodige de l'accordéon aussi et qui joue merveilleusement bien sur les quais du Vieux Paris. Vous avez entendu, il y a eu la partie musette, comme je vous ai dit, la partie un peu plus concert et puis la partie jazzy. Delphine Lemoine, merci ma Delphine. Fabrice Peluso, le parrain de cette émission que je salue, qui est en pleine forme, In The Mood. C'est un rock apporté, donc c'est un rythme apporté par les Américains en 1944 quand ils ont débarqué le 6 juin. On n'oublie pas tout ça non plus, on est le 14 juin. On n'oublie pas qu'il y a le 14 juin 1944, le général de Gaulle débarquait à Courseulles-sur-Mer et remettait pour la première fois le pied sur la métropole qu'il avait quittée le 17 juin 1940, 4 ans plus tôt. Voilà, on n'oublie pas toute cette période. In The Mood, Fabrice Peluso et son orchestre, c'est parti!

Fabrice Peluso, parrain de cette émission que vous pourrez retrouver dimanche prochain, le 21 juin, à la Belle Pizza à Albins, Centre Lac, devant la mairie et l'église d'Albins. Fabrice et Céline seront là pour la fête de la musique à partir de 18h à la Belle Pizza à Albins. Venez avec nous. On va passer un chouette moment avec Fabrice et Céline dans la bonne humeur chez mon ami Mallory. C'est dimanche prochain, le 21 juin, à partir de 18h, avec Fabrice et Céline. Ça va être magnifique. 21 juin, fête de la musique. Les amis, on est au terme de cette émission. Je vous embrasse toutes et tous, mais il est 10h58 et 53, 54 secondes. Ça change toutes les secondes de ce truc. On a encore le temps de se passer un petit titre. André Verschuren, on va finir avec le roi André. Il y a de la joie. Oui, je veux vous passer ça parce que moi, tous les dimanches matin, quand je suis avec vous de 10h à 11h, il peut y avoir n'importe quoi comme souci, n'importe quoi comme problème. Il y a de la joie quand on est ensemble au son de l'accordéon qui nous rassemble et que l'on aime, le bon accordéon. Je vous embrasse toutes et tous fort. Après, c'est RGL Flashback. Et puis là, c'est André Verschuren, il y a de la joie, c'est pour vous. À bientôt les amis.

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